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1: C'est à travers de larges grilles que les femelles du canton contemplaient un puissant gorille, sans souci du qu'en dira-t-on. Avec impudeur, c'est comme mère, lorgnait même un endroit précis que rigoureusement ma mère m'a défendu de nommer ici. Gare au gorille. Tout à coup, la prison bien close où vivait le bel animal s'ouvrant, c'est pourquoi je suppose qu'on avait dû la fermer mal. 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Il parlait de son pucelage, vous aviez deviné j'espère. Gare au gorille. Patron de la ménagerie, gris était perdu, nom de nom, c'est assommant car le gorille n'a jamais connu de guenon. 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Gare au gorille. Celle-là même qui naguère le couvait d'un œil décidé, fut y reprouvant qu'elle n'avait guère de la suite dans les idées. D'autant plus vaine était leur crainte que le gorille est un luron, supérieur à l'homme dans l'étreinte, bien des femmes vous le diront. Gare au gorille. Tout le monde se précipite, hors d'atteinte du singe en rut, sauf une vieille décrépite et un jeune juge en bois brut. Voyant que tout se dérobe, le quadruman accéléra, sondant dignement vers les robes de la vieille et du magistrat. Gare au gorille. Bah, soupirait la centenaire, qu'on pût encore me désirer. Ce serait extraordinaire et pour tout dire inespéré. Le juge pense est impassible qu'on me prenne pour une guenon. C'est complètement impossible, la suite lui prouva que non. Gare au gorille. Supposez qu'un de vous puisse être comme le singe obligé de violer un juge ou une ancêtre, lequel choisirait-il des deux? Une alternative pareille, un de ces quatre jours mes choix, c'est j'en suis convaincu la vieille, qui sera l'objet de mon choix. Gare au gorille. Mais par malheur si le gorille au jeu de l'amour vaut son prix, on sait qu'en revanche il ne brille ni par le goût ni par l'esprit. Lors, au lieu d'opter pour la vieille, comme aurait fait n'importe qui, il saisit le juge à l'oreille et l'entraîna dans un maquis. Gare au gorille. La suite serait délectable, malheureusement je ne peux pas la dire et c'est regrettable, ça nous aurait fait rire un peu. Car le juge au moment suprême criait maman, pleurait beaucoup, comme l'homme auquel le jour même il avait fait trancher le cou.

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1: Édith Piron, bonjour. L'info de votre région, c'est sur Radio Bonheur. Le 1815 Museum propose les 30 et 31 mai des reconstitutions historiques. C'est l'occasion de plonger au cœur de l'histoire lors de ces iconiques journées de reconstitutions historiques entre immersion, rencontre, animation et bataille. Préparez-vous à vivre un week-end hors du temps. Si vous aimez ça, eh bien rendez-vous les 30 et 31 mai au 1815 Museum, rue Pompirot, numéro 13 à Ligny. Pour plus d'infos, 071 81 83 13. Allez, on part à la chasse. Rassurez-vous tout de suite, c'est du théâtre les 16 et 17 mai à l'espace Beaubois, rue de Tubize à Braine-le-Château. Eh bien, ce sera la pièce Chasse en enfer de Charlie Stas. L'histoire, c'est celle de Robert et Félix, qui sont deux chasseurs qui viennent pratiquer leur sport favori dans les Ardennes. À cette fin, ils ont loué une chambre d'hôte au Clos des Serres, une vieille ferme partiellement aménagée. Les deux compères ne se doutent pas du sort funeste qui les attend et des personnes qu'ils vont rencontrer. C'est donc à découvrir les 16 et 17 mai à l'espace Beaubois, rue de Tubize, à Braine-le-Château. Les 13 et 14 juin, on découvre du patrimoine et du théâtre. Le temps d'un week-end, la Villa Teresa devient une véritable scène à ciel ouvert et invite petits et grands à vivre le patrimoine autrement. Entre charme du lieu et magie du théâtre, le patrimoine se met en spectacle pour deux jours de rire, d'émotion et d'imaginaire. Il y aura notamment un spectacle proposé par la compagnie du Tarmac, basé sur les personnages Ernest et Célestine. Et puis il y aura aussi un spectacle dédié au comte. Ce sera donc à la Villa Teresa, rue Henri Leroy numéro 13 à Soigny. Évidemment, il faut réserver sa place. 067 34 73 76 067 34 73 76.

0: Vous voulez davantage de renseignements? Eh bien, vous n'hésitez pas à téléphoner et à réserver votre place au 0400 73 40 39 55. 0400 73 40 39 55. Ce marché, cette visite, c'est le 22 mai de 18h à 20h et c'est gratuit. Amusez-vous à l'écoute de votre radio préférée. Bonne journée.
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4: Bonjour à tous, aujourd'hui lundi 4 mai, nous fêtons les Sylvains, les Florian, les Sylvaines. Le dicton, mes faits ou défaits. Les anniversaires nous arrivent avec le premier printemps de Salomé, petite fille de Marianne-Louis de Charleroi, les 37 ans de Houbeck Antoine de Senef, Marcello d'Anderlu fête ses 45 ans et Mike de Souvray lui fête ses 37 ans.
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1: Bonjour à tous. Bélier, le besoin de souffler se fait sentir. Vous avez du mal à répondre aux sollicitations. Accordez-vous une pause sans culpabiliser. Taureau, votre esprit critique est affûté, peut-être un peu trop. Attention à ne pas froisser votre entourage. Mettez un peu d'eau dans votre vin. Gémeaux, vous reprenez vos finances en main avec efficacité. C'est le bon moment pour structurer, organiser et sécuriser votre gestion. Cancer, évitez de tirer des conclusions trop rapides. Un malentendu est vite arrivé. Prenez le temps de comprendre avant de réagir. Lion, ne vous fiez pas à la première impression. Analysez bien les informations avant de vous faire une idée. Vierge, une opportunité de collaboration se profile. Prenez du recul avant de vous engager. Il y a plus à découvrir qu'il n'y paraît. Balance, une bonne nouvelle booste votre morale et pourrait bien apporter un tournant positif à votre quotidien. Scorpion, une prise de conscience importante vous invite à modifier votre attitude face à vos engagements ou responsabilités. Sagittaire, un objectif professionnel devient concret. Votre réflexion vous guide vers une décision juste et constructive. Capricorne, si vous êtes célibataire, une rencontre marquante est possible. Une belle énergie se dégage autour de vous. Verseau, vous avez les clés pour résoudre une situation un peu délicate, difficile. Faites-vous confiance, vous êtes tout près de la solution. Poisson, vous prenez de la hauteur, les épreuves récentes prennent sens et vous en ressortez plus fort, plus aligné aussi. Je vous souhaite une très belle journée, à bientôt.
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2: Eddy Piron, bonjour. Une formation en généalogie, eh bien, ce sera proposé le 13 mai en la salle du Sablon, place de Carnières à Carnières. Et puis, après cette formation en généalogie, vous pourrez suivre une visite au musée Louis-Alexandre Martin, un peintre carniérois. Petite particularité quand même de Louis-Alexandre Martin, ou Alexandre Louis Martin, c'est comme vous voulez, c'est que certes, il est né à Carnières, mais il a surtout fait carrière à Couillé. Il est même mort à Couillé, puis on a rembarqué son corps à Carnières, mais c'est un peintre, Alexandre Louis Martin, qui est étroitement lié à l'histoire de Couillé. Cela dit, la généalogie, c'est le 13 mai de 9h à 14h au Sablon. Vous voulez éventuellement plus de renseignements, eh bien vous réservez au 0474 29 17 57 0474 29 17 57. Une conférence intéressante le 13 mai prochain à La Louvière, une rencontre débat ayant pour thématique décoder le génome, comprendre, prévenir, soigner. C'est proposé par Karine Dahan, qui est professeure et directrice du Centre de génétique humaine de l'IPG de Loverval. Karine Dahan nous dévoilera comment les progrès fulgurants de la génomie révolutionnent la médecine. Entre promesses de diagnostic personnalisé et possibilité de modifier nos gènes, elle nous invite à réfléchir à ce que la science promet et à ce qu'elle devrait promettre. Vous voulez participer à cette conférence, sachez que ça aura lieu un mercredi, le 13 mai, de 19h à 21h à la Maison de la Laïcité de La Louvière, rue Arthur Roy-Roquet à La Louvière, et c'est tout à fait gratuit. Allez, on va à Sanzay, c'est tout près de Serrefontaine, hein, avec le festival Nouistock Festival. C'est la 5e édition de ce festival qui se déroule du 14 au 17 mai. Pas moins de 15 groupes d'artistes seront présents. Il y aura de la pop rock et de la chanson française. C'est un festival à ne pas manquer. C'est donc à Sanzay, Trieux du Loup, au numéro 79 à Sanzay. Pas de réservation, c'est gratuit.

0: punir par sa mère, Violette est envoyée au grenier pour réfléchir. Pour elle, cette partie de la maison, c'est celle des souvenirs qu'elle partageait avec son papy, sa fête de départ, les histoires d'horreur qu'il lui racontait le soir, mais surtout leurs recettes farfelues au cordichon. Elle entreprend de lui envoyer une lettre sur la lune. Alors, cette Violette est incarnée par Gwadys Lefeuvre. C'est une comédienne pleine d'énergie. C'est un spectacle à découvrir, complètement déjanté. Vous n'hésitez pas à vous rendre les 8 et 9 mai au théâtre Blocry, place de Locaille à Louvain-la-Neuve. Je vous souhaite de bons moments sur Radio Bonheur.
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1: Bonjour à tous, aujourd'hui lundi 4 mai, nous fêtons les Sylvain, les Florian, les Sylvaine. Le dicton, mes faits ou défaits. Les anniversaires nous arrivent avec le premier printemps de Salomé, petite fille de Marianne-Louis de Charleroi, les 37 ans de Houbec Antoine de Senef, Marcello d'Anderlu fête ses 45 ans et Mike de Souvray lui fête ses 37 ans.
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1: Bonjour à tous. Bélier, le besoin de souffler se fait sentir. Vous avez du mal à répondre aux sollicitations. Accordez-vous une pause sans culpabiliser. Taureau, votre esprit critique est affûté, peut-être un peu trop. Attention à ne pas froisser votre entourage. Mettez un peu d'eau dans votre vin. Gémeaux, vous reprenez vos finances en main avec efficacité. C'est le bon moment pour structurer, organiser et sécuriser votre gestion. Cancer, évitez de tirer des conclusions trop rapides. Un malentendu est vite arrivé. Prenez le temps de comprendre avant de réagir. Lion, ne vous fiez pas à la première impression. Analysez bien les informations avant de vous faire une idée. Vierge, une opportunité de collaboration se profile. Prenez du recul avant de vous engager. Il y a plus à découvrir qu'il n'y paraît. Balance, une bonne nouvelle booste votre morale et pourrait bien apporter un tournant positif à votre quotidien. Scorpion, une prise de conscience importante vous invite à modifier votre attitude face à vos engagements ou responsabilités. Sagittaire, un objectif professionnel devient concret, votre réflexion vous guide vers une décision juste et constructive. Capricorne, si vous êtes célibataire, une rencontre marquante est possible, une belle énergie se dégage autour de vous. Verseau, vous avez les clé pour résoudre une situation un peu délicate, difficile. Faites-vous confiance, vous êtes tout près de la solution. Poisson, vous prenez de la hauteur, les épreuves récentes prennent sens et vous en ressortez plus fort, plus aligné aussi. Je vous souhaite une très belle journée, à bientôt.
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1: Eddy Perron, bonjour. C'est l'heure de s'informer sur Radio Bonheur. La littérature jeunesse à l'honneur au Centre culturel d'Enghien avec une exposition intitulée « Dessine-moi une histoire ». Elle allie à la fois la littérature mais aussi l'illustration. C'est une chouette exposition à découvrir jusqu'au 8 mai. Il y a plein d'animations. Vous voulez plus d'infos? Eh bien, vous allez sur le site du Centre culturel d'Enghien, ccenghien.com, ccenghien.com. C'est jusqu'au 8 mai. Allez, un rendez-vous gratuit si vous aimez la fantasy. Il y aura une convention fantasy et jeux de rôle le 23 mai au 38 Carrefour Culturel. C'est un endroit bien connu de Genappe. Il est situé rue de Bruxelles numéro 38. C'est un événement tout à fait gratuit à partir de 18 ans. Alors, un groupe de jeunes vous invite à plonger au cœur d'un univers médiéval fantastique lors d'une rencontre dédiée aux jeux de rôle et à l'héroïque fantasy qui se déroulera donc au 38. Vous voulez plus d'infos, eh bien vous n'hésitez pas à téléphoner au 067 77 16 27 067 77 16 27, c'est le 23 mai à partir de 9h et c'est gratuit. Les prix des métiers d'art du Hainaut 2026, c'est jusqu'au 7 juin et c'est à découvrir à Mons. 46 artisans membres des métiers d'art du Hainaut offrent le meilleur de leurs productions récentes. Un peu plus de 130 objets d'art, tantôt ornementaux, tantôt utilitaires, mais toujours riches d'une valeur esthétique ajoutée. Ils sont présentés dans l'ancien et très beau cloître des Sœurs Noires à Mons, au sein d'une scénographie tout à fait soignée. Rappelons que ce bâtiment Montois date du XVIe siècle. Nous sommes avec Delphine Delcou qui est la directrice de l'Académie de musique Albert Gossiot de Marcinelle. Alors, dans le cadre des 70 ans de la catastrophe du Bois du Cazier, l'Académie de Marcinelle devait être présente, Delphine.
2: Il va de soi que ça aurait été bien dommage que nous ne puissions y être, effectivement, puisque nous sommes intimement liés et par la commune et par l'histoire de notre école et du site.
1: Qu'est-ce que vous allez proposer et quand ?
2: Alors, nous sommes présents le vendredi 22 mai et le samedi 23 mai pour un parcours culturel et artistique à travers le site sur 12 points différents. Il y aura des ensembles instrumentaux, vocaux, des instruments solos, de la déclamation également, l'atelier d'écriture qui va proposer le travail de nos élèves sur base de ce qu'ils auront découvert et appris de visites ou de découvertes de documents ici relatifs au Bois du Cazier.
1: Alors, c'est à la fois une académie de musique, mais aussi des arts parlés ou pas ?
2: Absolument, nous avons les deux domaines, donc la musique et le théâtre. Ça compte à peu près une trentaine d'enseignants pour un peu plus de 700 élèves.
1: Oui. Alors, 700 élèves, c'est quand même pas mal pour cette académie.
2: C'est plutôt pas mal, en effet.
1: Et académie depuis 1899, elle serait même une des plus anciennes.
2: Alors, d'après mes recherches, puisque nous avions fêté les 115 ans de notre académie ici au Cazier, l'école de musique de Marcinelle en son temps est née en 1899 d'une volonté d'étoffer la fanfare du coin, pardon, formée notamment deux mineurs qui, pour se détendre et se divertir, participent aux activités artistiques.
1: Est-ce qu'il y a encore des archives de tout ça ou pas ?
2: Quelques extraits ont réussi à nous parvenir. Maintenant, je crois qu'avec quelques fouilles au niveau du service archives de la ville, il y a moyen de retrouver des choses, oui.
1: Albert Gossiot, c'était qui ?
2: Gossiot était un pianiste, organiste, professeur, pédagogue, qui n'a pas donné cours à Marcinelle, mais qui résidait à Marcinelle. Et pour lui rendre hommage et faire un petit clin d'œil à notre commune, il y a maintenant quelques années, en 2017, nous avons décidé de donner son nom, avec accord évidemment et le soutien de la ville de Charleroi, à notre établissement.
1: Je vous souhaite une bonne journée.
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1: Bonjour à tous, aujourd'hui lundi 4 mai, nous fêtons les Sylvains, les Florian, les Sylvaines. Le dicton, mes faits ou défaits. Les anniversaires nous arrivent avec le premier printemps de Salomé, petite fille de Marianne-Louis de Charleroi, les 37 ans de Houbeck Antoine de Senef, Marcello d'Anderlu fête ses 45 ans et Mike de Souvray lui fête ses 37 ans.
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1: Bonjour à tous. Bélier, le besoin de souffler se fait sentir. Vous avez du mal à répondre aux sollicitations. Accordez-vous une pause sans culpabiliser. Taureau, votre esprit critique est affûté, peut-être un peu trop. Attention à ne pas froisser votre entourage. Mettez un peu d'eau dans votre vin. Gémeaux, vous reprenez vos finances en main avec efficacité. C'est le bon moment pour structurer, organiser et sécuriser votre gestion. Cancer, évitez de tirer des conclusions trop rapides. Un malentendu est vite arrivé. Prenez le temps de comprendre avant de réagir. Lion, ne vous fiez pas à la première impression. Analysez bien les informations avant de vous faire une idée. Vierge, une opportunité de collaboration se profile. Prenez du recul avant de vous engager. Il y a plus à découvrir qu'il n'y paraît. Balance, une bonne nouvelle booste votre morale et pourrait bien apporter un tournant positif à votre quotidien. Scorpion, une prise de conscience importante vous invite à modifier votre attitude face à vos engagements ou responsabilités. Sagittaire, un objectif professionnel devient concret. Votre réflexion vous guide vers une décision juste et constructive. Capricorne, si vous êtes célibataire, une rencontre marquante est possible. Une belle énergie se dégage autour de vous. Verseau, vous avez les clés pour résoudre une situation un peu délicate, difficile. Faites-vous confiance, vous êtes tout près de la solution. Poisson, vous prenez de la hauteur, les épreuves récentes prennent sens et vous en ressortez plus fort, plus aligné aussi. Je vous souhaite une très belle journée, à bientôt.
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2: Édith Piron, bonjour, c'est l'heure de s'informer sur Radio Bonheur. Quels étaient les liens entre la franc-maçonnerie et la Révolution française? Que voilà une conférence intéressante que vous propose la Maison des Associations de la Louvière. Façonnée par les publications d'Augustin de Baruel, d'Augustin Cochin et de leurs émules, les représentations des liens entre franc-maçonnerie et Révolution française ont durablement été marquées par l'idée selon laquelle les loges maçonniques auraient plus ou moins porté la responsabilité du déclenchement de cette crise politique. Qu'en est-il? Rendez-vous le 7 mai à la Maison des Associations Place Mansart, c'est pour tout public. Plus d'infos sur le site centrale-lalouvière.be, centrale-lalouvière.be. L'Impromptu Théâtre, c'est un théâtre qui est situé à l'avenue de l'Europe à Charleroi et à partir du 21 mai jusqu'au 7 juin, il propose Le Fantôme de l'Opéra, une pièce d'après l'œuvre de Gaston Leroux, Le Fantôme de l'Opéra, d'après Gaston Leroux. C'est une relecture théâtrale du roman mythique mêlant mystère, romantisme et passion dans l'univers fascinant de l'opéra. Et bien donc, c'est un événement à découvrir. Je vous rappelle l'adresse de l'Impromptu Théâtre. C'est 68 Avenue de l'Europe à Charleroi. C'est à partir du 21 mai et il ne faut pas réserver. Une marche adepte d'orientation et une marche fléchée, eh bien c'est ce qu'on vous propose le 7 juin à Bazec, un petit village installé tout près de Tournai. Ce sera le dimanche 7 juin de 8h à 18h. Ce sera l'occasion pour vous d'explorer, de découvrir, de randonner à travers Bazec. C'est proposé par les Amis de la Nature de Bazec. Pour tout renseignement et réservation, 069 56 12 94, 069 56 12 94. Et je vous rappelle, c'est le 7 juin. Que ferez-vous le samedi 6 juin à 18h30? Eh bien, vous serez bien sûr à Brugelette, à l'école Saint-Louis, qui est située rue Maurice Lelanc à Brugelette. Alors là, se déroulera une épreuve intitulée les trios de Saint-Louis. C'est 10 km ensemble, c'est 3 fois rien. C'est une course en trio sur 3 tours de 3 km 300. Un premier tour tout seul, le deuxième tour à deux et le troisième tour à trois. C'est la seule course où tu commences seul et où tu finis en équipe. C'est ce qu'on nous fait savoir sur la petite affiche. Alors, vous voulez plus d'infos? Eh bien, vous allez sur le site de l'école, vous envoyez un mail à jogging@saintlouisbrugelette.be, jogging@saintlouisbrugelette.be. Édith Piron, je vous souhaite une bonne journée sur Radio Bonheur.
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1: Bonjour à tous, aujourd'hui lundi 4 mai, nous fêtons les Sylvains, les Florian, les Sylvaines. Le dicton, mes faits ou défaits. Les anniversaires nous arrivent avec le premier printemps de Salomé, petite fille de Marie-Anne-Louis de Charleroi, les 37 ans de Houbèque Antoine de Senef, Marcello d'Anderlu fête ses 45 ans et Mike de Souvray lui fête ses 37 ans.
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1: Bonjour à tous. Bélier, le besoin de souffler se fait sentir. Vous avez du mal à répondre aux sollicitations. Accordez-vous une pause sans culpabiliser. Taureau, votre esprit critique est affûté, peut-être un peu trop. Attention à ne pas froisser votre entourage. Mettez un peu d'eau dans votre vin. Gémeaux, vous reprenez vos finances en main avec efficacité. C'est le bon moment pour structurer, organiser et sécuriser votre gestion. Cancer, évitez de tirer des conclusions trop rapides. Un malentendu est vite arrivé. Prenez le temps de comprendre avant de réagir. Lion, ne vous fiez pas à la première impression. Analysez bien les informations avant de vous faire une idée. Vierge, une opportunité de collaboration se profile. Prenez du recul avant de vous engager. Il y a plus à découvrir qu'il n'y paraît. Balance, une bonne nouvelle booste votre morale et pourrait bien apporter un tournant positif à votre quotidien. Scorpion, une prise de conscience importante vous invite à modifier votre attitude face à vos engagements ou responsabilités. Sagittaire, un objectif professionnel devient concret, votre réflexion vous guide vers une décision juste et constructive. Capricorne, si vous êtes célibataire, une rencontre marquante est possible, une belle énergie se dégage autour de vous. Verseau, vous avez les clé pour résoudre une situation un peu délicate, difficile. Faites-vous confiance, vous êtes tout près de la solution. Poisson, vous prenez de la hauteur, les épreuves récentes prennent sens et vous en ressortez plus fort, plus aligné aussi. Je vous souhaite une très belle journée. À bientôt.
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1: Eddy Piron, bonjour, bienvenue sur Radio Bonheur. C'est un beau roman, c'est une belge histoire, c'est le Salon de la littérature belge qui est organisé à Mons les 6 et 7 juin, c'est la première fois que ça se passe, c'est au Palais des Congrès de Mons. On va donc célébrer la richesse et la diversité de la création littéraire en Belgique, un salon 100% belge qui réunira des auteurs, des éditeurs, des librairies, des illustrateurs et des passionnés de mots. Ça se passe au Palais des Congrès, avenue Mélina Mercouri à Mons. Vous voulez plus d'infos? Vous n'hésitez pas à aller sur le site monslivre.be, monslivre.be. Ça balance pas mal, c'est un spectacle à découvrir au Delta à Namur, situé rue Golenvaux. C'est un hommage à France Gall et Michel Berger. Ça balance pas mal, c'est un hommage à ces deux grands artistes. Au total, 10 artistes en scène et notamment deux chanteurs principaux, Céline et Michael, qui chantent comme France Gall et Michel Berger. C'est tout à fait bluffant. C'est donc au Delta le 29 mai à l'avenue Golenvaux à Namur. Vous aimez bien les journées comptées? Eh bien, sachez qu'il y aura une belle balade comptée le 31 mai. C'est à Mont-Saint-Guibert avec deux conteuses, Christine et Chantal. Elles sont pleines de peps. Elles vont vous proposer une balade de 2 heures un petit peu partout dans les environs de Mont-Saint-Guibert. C'est au départ de l'église Sainte-Gertrude, rue de la Montagne à Mont-Saint-Guibert. Pour toute réservation, 010 65 35 23, 010 65 35 23, et c'est le 31 mai à partir de 15h. Un chouette endroit culturel à Genappe, c'est le 38 Carrefour Culturel, c'est comme ça que ça s'appelle. Il est situé rue de Bruxelles. Où ça? Quel numéro? Le 38, évidemment. Et le 21 mai, eh bien, vous aurez droit à une soirée enchantée. Le temps d'une soirée d'une chorale improvisée, vous retrouvez le plaisir de chanter ensemble. Avec l'aide de l'artiste pluridisciplinaire Gwenaël La Rosa, vous apprenez des chansons issues de l'univers de la pop en anglais et en français. Vous voulez plus d'infos? Vous allez sur le site le38.be, le38.be, et c'est le 21 mai. Merci de nous avoir écoutés, à tout à l'heure.
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1: Bonjour à tous, aujourd'hui lundi 4 mai, nous fêtons les Sylvains, les Florian, les Sylvaines. Le dicton, mes faits ou défaits. Les anniversaires nous arrivent avec le premier printemps de Salomé, petite fille de Marie-Anne-Louis de Charleroi, les 37 ans de Houbèque Antoine de Senef, Marcello d'Anderlu fête ses 45 ans et Mike de Souvray lui fête ses 37 ans.
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1: Bonjour à tous, Bélier, le besoin de souffler se fait sentir, vous avez du mal à répondre aux sollicitations, accordez-vous une pause sans culpabiliser. Taureau, votre esprit critique est affûté, peut-être un peu trop, attention à ne pas froisser votre entourage, mettez un peu d'eau dans votre vin. Gémeaux, vous reprenez vos finances en main avec efficacité, c'est le bon moment pour structurer, organiser et sécuriser votre gestion. Cancer, évitez de tirer des conclusions trop rapides. Un malentendu est vite arrivé. Prenez le temps de comprendre avant de réagir. Lion, ne vous fiez pas à la première impression. Analysez bien les informations avant de vous faire une idée. Vierge, une opportunité de collaboration se profile. Prenez du recul avant de vous engager. Il y a plus à découvrir qu'il n'y paraît. Balance, une bonne nouvelle booste votre morale et pourrait bien apporter un tournant positif à votre quotidien. Scorpion, une prise de conscience importante vous invite à modifier votre attitude face à vos engagements ou responsabilités. Sagittaire, un objectif professionnel devient concret, votre réflexion vous guide vers une décision juste et constructive. Capricorne, si vous êtes célibataire, une rencontre marquante est possible, une belle énergie se dégage autour de vous. Verseau, vous avez les clés pour résoudre une situation un peu délicate, difficile. Faites-vous confiance, vous êtes tout près de la solution. Poisson, vous prenez de la hauteur, les épreuves récentes prennent sens et vous en ressortez plus fort, plus aligné aussi. Je vous souhaite une très belle journée, à bientôt.
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1: Eddy Piron, j'espère que vous allez bien. 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
2: Allez, on va faire un petit tour du côté de Nivelles, faire un peu de tourisme et découvrir la Tour Simone. Au Moyen-Âge, Nivelles était entourée d'une enceinte, une puissante muraille de 2,50 m d'épaisseur. Il y avait au total 9 tours autour de Nivelles. Malheureusement, il n'en reste plus qu'une. Elle a été reconnue comme monument exceptionnel et classée en 1950. Puis, elle a été reprise par la ville en 1958. Et puis, depuis pas mal de temps, on peut la découvrir dans le cadre de visites touristiques proposées par l'Office du Tourisme. Vous voulez plus d'informations? Vous allez sur le site tourisme-nivelles.be, tourisme-nivelles.be.
1: Le centre culturel de Waterloo propose une exposition intitulée « Décousu ». C'est à partir du 28 mai. Le centre culturel de Waterloo est situé rue François Libert à Waterloo. Et cette exposition « Décousu » vous permettra de découvrir différents artistes, notamment des spécialistes du tissage, du papier collage, de l'encre de Chine, de la photographie ou encore de l'art digital. C'est curieux, c'est à découvrir. Vous voulez plus d'infos, vous allez sur le site centre-culturel.waterloo.be, centre-culturel-waterloo.be. Véronique Gallo sera bientôt au Palace à la rue de Brantigny, à Hattes. Elle sera là les 29 et 30 mai avec son spectacle « La vraie vie ». Véronique Gallo, on l'aime bien, elle sait nous raconter ce qu'est la vie. On pourra donc la découvrir les 29 et 30 mai au Palace, rue de Brantigny, à Hattes. Le Récolilo à l'Aube aura lieu le 13 mai. Alors, le Récolilo, c'est quoi? Eh bien, c'est le relais de l'école libre de l'Aube. C'est un événement sportif organisé par l'association de parents de l'école libre de l'Aube. Cette course relais consiste à effectuer à pied durant une heure ou 30 minutes pour les débutants, un maximum de tours de 1,5 km. L'école libre de l'Aube est située rue des écoles numéro 27 à l'Aube. C'est donc le mercredi 13 mai, veille d'un jour férié, à partir de 16h45. Alors si ça vous intéresse, ben vous n'hésitez pas à appeler un des coordinateurs au 0488 15 32 98 0488 15 32 98.
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1: Bonjour à tous, aujourd'hui lundi 4 mai, nous fêtons les Sylvains, les Florian, les Sylvaines. Le dicton, mes faits ou défaits. Les anniversaires nous arrivent avec le premier printemps de Salomé, petite fille de Marianne-Louis de Charleroi, les 37 ans de Houbeck Antoine de Senef, Marcello d'Anderlu fête ses 45 ans, et Mike de Souvray lui fête ses 37 ans.
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1: Bonjour à tous. Bélier, le besoin de souffler se fait sentir. Vous avez du mal à répondre aux sollicitations. Accordez-vous une pause sans culpabiliser. Taureau, votre esprit critique est affûté, peut-être un peu trop. Attention à ne pas froisser votre entourage. Mettez un peu d'eau dans votre vin. Gémeaux, vous reprenez vos finances en main avec efficacité. C'est le bon moment pour structurer, organiser et sécuriser votre gestion. Cancer, évitez de tirer des conclusions trop rapides. Un malentendu est vite arrivé. Prenez le temps de comprendre avant de réagir. Lion, ne vous fiez pas à la première impression. Analysez bien les informations avant de vous faire une idée. Vierge, une opportunité de collaboration se profile. Prenez du recul avant de vous engager. Il y a plus à découvrir qu'il n'y paraît. Balance, une bonne nouvelle booste votre morale et pourrait bien apporter un tournant positif à votre quotidien. Scorpion, une prise de conscience importante vous invite à modifier votre attitude face à vos engagements ou responsabilités. Sagittaire, un objectif professionnel devient concret. Votre réflexion vous guide vers une décision juste et constructive. Capricorne, si vous êtes célibataire, une rencontre marquante est possible. Une belle énergie se dégage autour de vous. Verseau, vous avez les clés pour résoudre une situation un peu délicate, difficile. Faites-vous confiance, vous êtes tout près de la solution. Poisson, vous prenez de la hauteur, les épreuves récentes prennent sens et vous en ressortez plus fort, plus aligné aussi. Je vous souhaite une très belle journée, à bientôt.
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1: Eddy Perron, l'heure de s'informer sur Radio Bonheur. Un atelier à ne pas manquer au Centre culturel de Douache, animé par Stéphanie Mesquen, un atelier d'enluminure. C'est dans le cadre du projet Le Livre, une porte ouverte vers l'art. On vous invite à participer à cet atelier. C'est l'occasion de découvrir des techniques ancestrales utilisées pour décorer les manuscrits et laisser libre cours à votre imagination. Vous voulez vous inscrire ? Vous n'hésitez pas à téléphoner au 082 214 738, 082 214 738. Et cet atelier est organisé le 19 mai au Centre culturel de Douache. Que ferez-vous le samedi 6 juin à 18h30? Eh bien, vous serez bien sûr à Brugelette, à l'école Saint-Louis, qui est située rue Maurice-Lelanque à Brugelette. Alors là, se déroulera une épreuve intitulée les trios de Saint-Louis. C'est 10 km ensemble, c'est 3 fois rien. C'est une course en trio sur 3 tours de 3 km 300. Un premier tour tout seul, le deuxième tour à 2 et le troisième tour à 3. C'est la seule course où tu commences seul et où tu finis en équipe. C'est ce qu'on nous fait savoir sur la petite affiche. Alors, vous voulez plus d'infos? Eh bien, vous allez sur le site de l'école, vous envoyez un mail à jogging@saintlouisbrugelette.be, jogging@saintlouisbrugelette.be. On file à Louvain-la-Neuve dans un théâtre qui est une institution, le théâtre Jean Villard, situé place Rabelais à Louvain-la-Neuve, qui propose du 19 au 23 mai un spectacle intitulé « À disserrer ». En fait, c'est un spectacle quasi futuriste. On est en 2050, tout est semblable à aujourd'hui, mais en pire. L'intelligence artificielle est partout. Elle assure le pilotage de nos projets et des esprits. Bref, c'est une dystopie à découvrir au théâtre Jean Villard, place Rabelais, numéro 51 à Louvain-la-Neuve, et c'est à partir du 19 mai jusqu'au 23 mai. Le carnaval de Thieu, c'est les 17, 18 et 19 mai. Thieu vibre au rythme de son carnaval. Pendant 3 jours, le village s'anime au fil des cortèges, des festivités, des animations pour petits et grands. Vous pouvez découvrir le programme en allant sur le site lheureux.be, lheureux.be. Le départ est fixé sur la place Arda à Thieu. Vous voulez plus d'infos? Vous appelez au 064 31 06 29 064 31 06 29. Et évidemment, le carnaval, c'est gratuit. Je vous souhaite de bons moments sur Radio Bonheur.
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1: Bonjour à tous, aujourd'hui lundi 4 mai, nous fêtons les Sylvains, les Florians, les Sylvaines. Le dicton méfait ou défait. Les anniversaires nous arrivent avec le premier printemps de Salomé, petite-fille de Marianne-Louis de Charleroi, les 37 ans de Houbec Antoine de Senef, Marcello d'Anderlu fête ses 45 ans et Mike de Souvray lui fête ses 37 ans.
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1: Eddy Piron, bonjour. Les prix des métiers d'art du Hainaut 2026, c'est jusqu'au 7 juin et c'est à découvrir à Mons. 46 artisans membres des métiers d'art du Hainaut offrent le meilleur de leur production récente, un peu plus de 130 objets d'art, tantôt ornementaux, tantôt utilitaires, mais toujours riches d'une valeur esthétique ajoutée. Ils sont présentés dans l'ancien et très beau cloître des Sœurs Noires à Mons, au sein d'une scénographie tout à fait soignée. Rappelons que ce bâtiment montois date du XVIe siècle. Le Marchening Euria, c'est un camp de reconstitution de la Seconde Guerre mondiale. Ça se passe les 8, 9 et 10 mai à la base de Florennes, plus particulièrement sur les aires nord. C'est un camp de reconstitution historique avec exposition de véhicules et de matériel. Il y aura une présence renforcée de reconstituteurs alliés et allemands. On pourra découvrir des chars, du matériel lourd et puis vous pourrez visiter aussi le musée Spitfire de la base de Florennes. Alors sachez que c'est pour tout public, l'entrée est de 8 euros. Je rappelle que ça se passe les 9 et 10 mai sur l'aire nord de la base de Florennes, rue de Corrènes à Florennes. Les frères Grimm seront à l'honneur au Livre Ouvert, situé passage de la Bourse à Charleroi, le 29 mai. Les frères Grimm, ce sont des contes grisants, c'est un spectacle de contes par Sel de Vos. Les contes des frères Grimm, ce sont souvent des contes traditionnels pour les adultes et toute la famille. Ce spectacle contient des contes moins connus et termine avec quelques notes de chansons. C'est donc le 29 mai, à partir de 20h, au Livre Ouvert, situé au passage de la Bourse à Charleroi. On vous propose une petite balade pique-nique à la découverte de la région des collines. Au départ de la bergerie des collines, vous pourrez découvrir cette belle région en parcourant un des trois circuits de marche au départ de la bergerie. Il y a des marches de 3 km, de 9 et de 15 km. Il y aura un petit pique-nique avec des spécialités de la bergerie qui est située chaussée Brunehaut à Eudeguien. Il faut réserver, hein. Je vous donne le numéro de GSM et vous appelez de notre part. 0472-345-804, 0472-345-804. Et je vous rappelle que ça se passe le 24 mai. Eddy Piron, je vous souhaite une bonne journée sur Radio Bonheur.
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2: Eddy Piron, bonjour, bon temps de midi, j'espère que vous allez bien, je vous souhaite un bon appétit. Une conférence intéressante le 13 mai prochain à La Louvière, une rencontre débat ayant pour thématique « Décoder le génome, comprendre, prévenir, soigner ». C'est proposé par Karine Dahan, qui est professeure et directrice du Centre de génétique humaine de l'IPG de l'Overval. Karine Dahan nous dévoilera comment les progrès fulgurants de la génomie révolutionnent la médecine. Entre promesses de diagnostic personnalisé et possibilité de modifier nos gènes, elle nous invite à réfléchir à ce que la science promet et à ce qu'elle devrait promettre. Vous voulez participer à cette conférence, sachez que ça aura lieu un mercredi, le 13 mai, de 19h à 21h à la Maison de la Laïcité de La Louvière, rue Arthur Roy-Roquet à La Louvière, et c'est tout à fait gratuit. Ogombo est une association africaine qui organise différents événements, notamment la nuit de la Pentecôte en Belgique qui aura lieu le 23 mai à partir de 20h au Cercle Saint-Charles à Montigny-sur-Sambre. C'est un événement qui est parrainé par Tata Sylvie de Belgique ou encore Benito de Paris. Il y aura des stars, Pélagie la Vibreuse ou encore Ricos Campos. On pourra manger africain avec du poisson braisé, de l'ablo, du gombo royal ou du Télibo. Si vous voulez réserver votre repas, vous appelez au 0467 79 72 97 0467 79 72 97 ou alors vous allez sur le site ogombo.be. C'est le 23 mai à partir de 20h au Cercle Saint-Charles situé rue Légende Dorée à Montigny-sur-Sambre. Vous voulez rencontrer des artisans, des vrais? Eh bien, rendez-vous les 9 et 10 mai à Saint-Denis. C'est les chemins de création avec des artisans, des créateurs, une septantaine d'artisans et de créateurs qui seront là pendant 2 jours pour vous faire découvrir leur art. C'est pour tout public, c'est gratuit. Ça se passe donc à Saint-Denis. Je vous donne l'adresse rue du Grand Coron et Rollier à Saint-Denis. Pour plus de renseignements, vous appelez au 0472 63 35 54 0472 63 35 54. Un concert de Auckland, où ça, à Louvain-la-Neuve. Autrice, compositrice et performeuse habitée, Auckland impose sa voix écorchée et poétique sur une scène alternative qu'elle électrise entre rock sensuel et ballades fiévreuses. Elle livre des chansons intimes et puissantes portées par une plume lucide et un univers visuel mystérieux. Vous voulez découvrir cet artiste? Eh bien, rendez-vous le 15 mai à la ferme du Biérot, place polyvalente à Louvain-la-Neuve. Il est préférable de réserver. Pour ça, vous allez sur le site laferme.be. Je vous rappelle, c'est le 15 mai. Je vous souhaite une bonne après-midi.
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1: Eddy Perron, bonjour, c'est l'heure de s'informer sur Radio Bonheur. Léon Le Saut est né à Thouin en 1869 au sein d'une famille fortunée. Il deviendra avocat et puis c'est surtout un intellectuel de haut niveau. Il acquérera une maison prestigieuse à la rue de Nimy à Mons, une maison qui deviendra un hôtel de maître. Cet hôtel de maître, on peut le visiter, mais on peut aussi visiter ce qu'a apporté Léon Le Saut sur un plan intellectuel. Il était passionné de photographie, mais aussi de littérature. Ainsi, à la maison Le Saut, il y a une bibliothèque de plus de 100 000 ouvrages. C'est un lieu tout à fait exceptionnel à découvrir. Il y a plein d'activités. Vous voulez davantage de renseignements, vous allez sur le site maisonlesaut.be, maisonlesaut.be, qui est situé rue de Nimy à Mons. Allez, on part à la chasse. Rassurez-vous tout de suite, c'est du théâtre les 16 et 17 mai à l'espace Beaubois, rue de Tubize à Braine-le-Château. Eh bien, ce sera la pièce Chasse en enfer de Charlie Stas. L'histoire, c'est celle de Robert et Félix, qui sont deux chasseurs qui viennent pratiquer leur sport favori dans les Ardennes. À cette fin, ils ont loué une chambre d'hôte au Clos des Serres, une vieille ferme partiellement aménagée. Les deux compères ne se doutent pas du sort funeste qui les attend et des personnes qu'ils vont rencontrer. C'est donc à découvrir les 16 et 17 mai à l'espace Beaubois, rue de Tubize à Braine-le-Château. On file à la bibliothèque communale de Stripy-Brakni avec un spectacle proposé par Lison. C'est une animatrice au sein de cette bibliothèque et elle propose régulièrement ses petites histoires. Le 27 mai à 15h, on pourra découvrir à la bibliothèque communale de Stripy-Brakni, eh bien, un conte. Baptiste doit dormir maintenant. Il est tard. C'est l'histoire de Baptiste qui a peur du noir, mais il va pouvoir se rassurer grâce à son doudou. Je ne vous en dis pas plus. C'est donc, je vous le rappelle, le 27 mai. Vous voulez réserver 064 675 561 064 675 561. Nous sommes avec Pierre Caudron, cheville ouvrière de l'atelier L'Auvervalois, qui propose un cycle intitulé « Culturez-vous ». Ça se passe à la salle de l'Auverval, rue Charron. Différentes conférences, des spectacles aussi. Et puis, le 25 mars, conférences et cinéma, j'ai envie de dire.
2: Oui, tout à fait. Donc, nous aurons le sujet « Et toi, Charleroi, tu y crois encore ?» La projection d'un film qui s'appelle « La magnificence du grand Charleroi » en présence du réalisateur. C'est un film qui a à peu près 2 ans. Et nous aurons la chance d'avoir Thomas Dermine, qui est bourgmestre de Charleroi, qui viendra effectivement nous dire ce qu'il pense de Charleroi et comment il voit son avenir.
1: Alors, ce sera l'occasion de revoir ou de voir le film de Frédéric McDonough.
2: Tout à fait. La magnificence du grand Charleroi, qui est un film très chouette avec plein de personnalités de la région qui sont interviewées. C'est un film qui dure à peu près une bonne heure.
1: Pour ton renseignement, rappelez-nous la date, réservation.
2: Voilà, donc, Et toi, Charleroi, tu y crois encore? C'est le 25 mars 2026 à 20h à la salle communale de l'Auverval, rue Charron 29. Pour toute réserve, notre site internet www.atelierlauvervalois.org ou un numéro de GSM, le 0477 62 37 67.
1: Amusez-vous à l'écoute de votre radio préférée. Bon après-midi.
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1: Eddy Piron, bonjour, c'est l'heure de s'informer sur Radio Bonheur. La dictée du lundi, on vous en a déjà parlé, mais on vous en reparle parce que c'est un chouette événement. C'est proposé par la bibliothèque communale d'Aisne-Saint-Pierre. Ça se passe le 11 mai à Aisne-Saint-Pierre, de 16h30 à 18h. La bibliothèque communale est située Grand Place à Aisne-Saint-Pierre. C'est un atelier proposé par Juliane Place. Vous avez envie de vous réconcilier avec l'orthographe, de revoir un petit peu des règles qu'on a oubliées, bref, aussi de vous amuser. Eh bien, n'hésitez pas à participer à cette dictée. Et vous voulez plus d'infos pour réserver, vous appelez au 064-260-141, 064-260-141. Je vous rappelle que la bibliothèque communale d'Aisne-Saint-Pierre est située Grand Place à Aisne-Saint-Pierre. Des journées portes ouvertes chez les pompiers, c'est les 30 et 31 mai sur la zone Val-de-Sambre, située rue de la Vacherie à Sambreville. Il y aura de tout, hein, de nombreux stands, des démonstrations, des extinctions de feux de gaz et de friteuses. On pourra aussi assister à des désincarcérations. Il y aura un bac de plongée, un stand de plongeurs et évidemment, on pourra se restaurer et causer avec les pompiers de la zone Val-de-Sambre. C'est les 30 et 31 mai. Et c'est gratuit. Les jardins de la Dîme, situés rue de la Dîme à Écossine, bien organisent les bons plans des jardins de la Dîme. Les bons plans, plans, P-L-A-N-T-S pour les plantations. Alors c'est les 9 et 10 mai, de 9h à 16h, ce sera l'occasion de découvrir ces superbes jardins. Il y aura vente de plants potagers et des fleurs champêtres, et puis il y aura aussi plein de personnes pour vous donner des conseils. On pourra manger et boire et s'amuser parce qu'il y a aussi une braderie dans la foulée de ces jardins. Alors, vous voulez plus de renseignements? Eh bien, vous n'hésitez pas à téléphoner au 0479 51 14 17. 0479 51 14 17. Charleroi Astronomie, c'est un club d'astronomes amateurs. Il organise des activités deux fois par mois au musée de Parenville à Couillet. On parle astronomie, on prend des belles photos depuis son jardin, mais pas que, comme nous l'explique Paul Dandois, un des pères fondateurs.
2: Maintenant, il y a plusieurs membres qui ont mis en route un télescope à distance, qui l'ont donc installé en Espagne. Et par internet, on peut piloter ce télescope et ils font des photos mais absolument extraordinaires d'objets du ciel profond et autres qu'on ne parvient pas toujours à voir correctement par ici en Belgique à cause de la pollution lumineuse, mais là-bas en Espagne c'est fabuleux. Ils font des photos comme faisait, on va dire, Hubble il y a 10-15 ans d'ici, tellement la technique s'est améliorée.
1: Il y a des amateurs, mais aussi quelques professionnels.
2: Il y a des gens qui travaillent notamment chez Thales, Aerospace à Marcinelle, et d'autres qui travaillent au niveau électronique également et qui construisent eux-mêmes un système d'entraînement de télescope et qui le montrent lors des réunions, qui expliquent, qui demandent aussi de l'aide parfois. Donc, en fait, c'est un club très dynamique.
1: Vous voulez plus d'infos, vous allez sur le site charleroiastronomie.be, charleroiastronomie.be. Merci de nous avoir écoutés. À tout à l'heure.
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1: Edith Piron, bonjour, bienvenue sur Radio Bonheur. Un marché geek, ça vous dit? Eh bien, ça se passe à la maison villageoise de Velleray-les-Brailleux, qui est située rue Albert-Bastin à Velleray-les-Brailleux. Alors, ce sera l'occasion de retrouver une diversité d'exposants, des pros, des particuliers, des associations. Ils proposeront des cartes à collectionner, du rétro gaming, des jeux vidéo, de la pop culture. J'en passe et des meilleurs. Vous trouverez certainement votre bonheur. N'hésitez pas à venir les rencontrer. C'est au profit de différents refuges animaliers de la région. La maison villageoise de Velleray-les-Brailleux est située rue Albert-Bastin, numéro 5. Plus d'infos au 065 36 51 25, 065 36 51 25, et c'est le 25 mai, le lundi de la Pentecôte. Le cinéma à l'honneur à l'occasion des 70 ans de la catastrophe du bois du Cazier en août 1956. Il y aura une grande exposition à partir du 20 juin, exposition intitulée « La mine fait son cinéma », mais déjà des films seront présentés tantôt à Kélise ou tantôt au Palais des Beaux-Arts. C'est le cas notamment le 16 juin avec Charbon, un documentaire de Manu Rich au Palais des Beaux-Arts à partir de 20h, inspiré de Petrolio, le roman inachevé de Pier Paolo Pasolini. Charbon est un voyage dans le temps montrant comment, au cours du siècle dernier, l'Europe s'est construite sur les énergies fossiles. Ce périple nous entraîne à Zwarberk, dans le Limbourg belge, jusqu'en Ukraine et en Irak, pour prendre fin sur la plage d'Ostie, où l'écrivain fut assassiné. Alors, c'est une belle initiative, c'est important de proposer ce genre de documentaire, comme nous l'explique Amélie Genka, directrice de Kédis.
2: C'est une collaboration à laquelle on a répondu vraiment avec grand plaisir. On travaille d'ailleurs assez régulièrement avec le PBA sur des programmations conjointes. Et le format documentaire est important aussi à montrer.
1: Ce sera donc le 16 juin à 20h au Palais des Beaux-Arts de Charleroi. Plus d'infos sur le site leboisducasier.be. Les bêtises de Violette, c'est un spectacle à découvrir les 8 et 9 mai au théâtre Blocry, place de Locaille à Louvain-la-Neuve. Violette, eh bien, c'est une gamine un peu particulière. Après s'être fait punir par sa mère, Violette est envoyée au grenier pour réfléchir. Pour elle, cette partie de la maison, c'est celle des souvenirs qu'elle partageait avec son papy, sa fête de départ, les histoires d'horreur qu'il lui racontait le soir, mais surtout leurs recettes farfelues au cordichon. Elle entreprend de lui envoyer une lettre sur la lune. Alors, cette Violette est incarnée par Gwadys Lefeuvre. C'est une comédienne pleine d'énergie. C'est un spectacle à découvrir, complètement déjanté. Vous n'hésitez pas à vous rendre les 8 et 9 mai au théâtre Blocry, place de Locaille à Louvain-la-Neuve. Les vendredis de la Grange, c'est l'occasion de découvrir des talents musicaux du Brabant wallon. Ça se passe à la Grange du Douer, l'avenue des combattants à Autigny. Et le 22 mai, vous pourrez découvrir Lucie Valentine, tout droit venue de la nouvelle scène belge pop francophone. Lucie Valentine est une douce tempête organique qui danse sur des mélodies colorées et chante sa vérité à cœur ouvert. Originaire de la Hulpe, elle dévoile sur scène un univers où la pop poétique rencontre des rythmes électrodynamiques. Alors vous avez intérêt à réserver, parce qu'on attend beaucoup de monde, ça marche bien les vendredis de la Grange. Vous appelez au 010 43 57 10, 010 43 57 10, et je vous rappelle la date le 22 mai, allez l'adresse pour le même prix, 2 avenue des Combattants à Autigny. Amusez-vous à l'écoute de votre radio préférée. Bonne journée.
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1: 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Le dicton, mes faits ou défaits. Les anniversaires nous arrivent avec le premier printemps de Salomé, petite fille de Marianne-Louis de Charleroi, les 37 ans de Houbeck Antoine de Senef, Marcello d'Anderlu fête ses 45 ans et Mike de Souvray lui fête ses 37 ans.
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2: Eddy Piron, j'espère que vous allez bien. Bienvenue sur Radio Bonheur, c'est l'heure de s'informer. S'il y a bien une institution qui est particulièrement dynamique en Brabant-Wallon, c'est l'abbaye de Villers-la-Ville qui propose sa 23e promenade gourmande. Une promenade gourmande à travers les campagnes, les bois, les sentiers, des lieux typiques du village de Villers-la-Ville. Le parcours est particulièrement reposant, il fait 10 km et il y a évidemment des haltes pour manger puisqu'il s'agit d'une balade gourmande. Évidemment, il faut réserver, vous n'hésitez pas à téléphoner au 0495 53 77 08 0495 53 77 08, et ça se passe le 24 mai. Un superbe parc, c'est le parc communal de Jurbise. Et justement, le 14 juin, il y aura le semi-marathon de Jurbise, un semi-marathon de 21 km, des joggings de 5 et 10 km. Il y aura aussi une course pour les enfants. Vous voulez plus d'infos et vous inscrire, vous n'hésitez pas à prendre contact avec le service des sports de l'administration communale de Jurbise. 065 37 74 63 065 37 74 63. Et je vous rappelle que ça se passe le 14 juin. Le 22 mai, il y aura le marché de quartier à l'abbaye de Saint-Denis, rue de la Filature, à Saint-Denis, à Mons. Alors, il y a l'abbaye de Saint-Denis et aussi le quartier. Et le 22 mai, non seulement on pourra se balader autour des étangs de Saint-Denis, mais également découvrir gratuitement l'abbaye de 18h à 20h. Vous voulez davantage de renseignements? Eh bien, vous n'hésitez pas à téléphoner et à réserver votre place au 0473 40 39 55, 0473 40 39 55. Ce marché, cette visite, c'est le 22 mai de 18h à 20h et c'est gratuit. Vous aimez les bouquins, vous allez être de gros gâtés parce que le 31 mai, à la salle de la Tourette à Braine-le-Comte, se déroule le marché des bouquinistes. Alors on vous invite à ce premier événement, vous pourrez flâner entre les stands, dénicher des trésors littéraires, redonner vie à des livres d'occasion et partager votre passion de la lecture. Vous pourrez rencontrer plein de monde. Ça se passe donc le 31 mai de 9h à 16h30 à la salle de la Tourette, rue des Viviers à Braine-le-Comte. Je vous souhaite de bons moments sur Radio Bonheur.
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1: Bonjour à tous, aujourd'hui lundi 4 mai, nous fêtons les Sylvains, les Florian, les Sylvaines. Le dicton, mes faits ou défaits. Les anniversaires nous arrivent avec le premier printemps de Salomé, petite fille de Marie-Anne-Louis de Charleroi, les 37 ans de Houbèque Antoine de Senef, Marcello d'Anderlu fête ses 45 ans et Mike de Souvray lui fête ses 37 ans.
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1: Édith Piron, bonsoir. Vous aimez les véhicules ancêtres, eh bien vous allez être de gros gâtés parce qu'il y aura le rallye des ancêtres à la Cité des Géants. Ce sera le 9 mai. Rendez-vous à l'esplanade de Hatte. Un circuit de 120 km est proposé. Les départs sont libres entre 14h30 et 16h. Alors évidemment, si vous voulez participer à ce rallye en tant que propriétaire d'un véhicule ancêtre, vous devez évidemment réserver votre place. 0496 244 747, 0 496 244 747. Je vous rappelle, ça se passe le 9 mai à Hatte. De beaux assassinats, voilà une exposition qu'on peut découvrir au musée de la photo de Charleroi, un titre inspiré d'une chanson de Brassens. L'exposition plonge dans l'univers énigmatique des reconstitutions de scènes de crime à travers des photographies issues des archives de la police judiciaire de Liège. Laurence Druet, archiviste.
2: Ces photos sont extraites de la collection photographique du laboratoire de la police judiciaire, dit police technique et scientifique de Liège. C'est une collection unique en Europe par son ampleur matérielle, puisqu'elle rassemble plus de 150 000 clichés depuis le premier conservé, daté de 1923. C'est une collection continue depuis cette date, qui couvre donc une grande partie du XXe siècle et qui a été transférée des locaux de l'ancien palais de justice de Liège aux archives de l'État en 2019, dans le cadre d'une des missions des archives de l'État qui consiste à collecter les archives de plus de 30 ans des administrations de l'État et des services publics.
1: Les photos présentées sont évidemment tout public.
2: Mais le choix a été fait de présenter des images clean, mais aussi des images nues, c'est-à-dire dépourvues de commentaires, ou alors avec un commentaire minimal, un lieu, une date, un fait, totalement anonymisé par respect pour les victimes et les suspects, surtout s'ils se sont avérés coupables. Et surtout, cela permet aux visiteurs de laisser libre cours à son imagination.
1: Vous voulez plonger dans le monde des reconstitutions judiciaires? Rendez-vous jusqu'au 17 mai au musée de la photo à Charleroi, le site museephoto.be. Le 1815 Museum propose les 30 et 31 mai des reconstitutions historiques. C'est l'occasion de plonger au cœur de l'histoire lors de ces iconiques journées de reconstitutions historiques entre immersion, rencontre, animation et bataille. Préparez-vous à vivre un week-end hors du temps. Si vous aimez ça, eh bien rendez-vous les 30 et 31 mai au 1815 Museum, rue Pompirot, numéro 13 à Ligny. Pour plus d'infos, 071 81 83 13. Le chemin des Terrils vous invite à découvrir la boucle noire. Vous connaissez certainement ce tracé, et justement ce tracé, il existe depuis 10 ans déjà, et on va fêter cet anniversaire le 31 mai. À l'occasion des 10 ans de ce tracé mythique, eh bien, on vous propose de le parcourir et de vous laisser surprendre par une série de propositions artistiques. Il y aura de tout, plein de collaborations, le Théâtre de l'Ancre, la Maison du Tourisme. C'est un parcours de 23 km, c'est tout à fait gratuit. C'est à partir de 9h et le rendez-vous est fixé au boulevard Jacques Bertrand à Charleroi à partir de 9h. On vous attend pour participer à cet anniversaire tout à fait exceptionnel. 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

Et ben voilà, bonjour à tous et à toutes, comment allez-vous en ce lundi 4 mai, il est 18h06, nous sommes ensemble pour passer à 2 heures de bonne musique et de bonne humeur, bien sûr sur Radio Bonheur, que nous allons passer ces bons moments ensemble.

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1: Ben oui, t'entends, il y a des petits trucs comme ça qui se passent. Bon, ben peut-être que c'est lundi et que la machine est un petit peu fatiguée ou bien voilà. Comment allez-vous en ce lundi 4 mai? J'espère que ça va bien. Là, vous entendez bien sûr Calogero avec Tiens, Amen. Juste avant ça, vous avez pu entendre Max Marti avec San Francisco. Et un petit peu avant ça, Monsieur Alain Bachung, Vertige de l'amour. Et 18h15, vous êtes bien sûr branchés sur Radio Bonheur. J'espère que tout se passe bien pour vous. Et ben voilà. Oh ben je vois que la machine, elle arrive tout doucement. Ben voilà. Oh, à mon avis, elle est fatiguée aussi. Ouais. Vous savez quoi? C'est pas grave. Alors aujourd'hui, c'est votre anniversaire. Ah ben déjà avec un petit peu d'avance de mariage, je vous souhaite un bon anniversaire. J'espère que tout se passe bien pour vous malgré la pluie, messieurs dames. Et oui. Alors vous savez que dans cette émission de Musicalement Vaud jusqu'à 20h, nous sommes ensemble. On sera pas tout seul. Ben non. J'ai bien sûr Claude Nougaro, j'aurai du Noam, j'aurai, si tout va bien, Olivia Newton-John, Calogero. Il y aura également du Franck Olivier, ben oui, Franck Olivier qui va arriver juste après, hein. Voilà, de temps en temps, c'est comme ça. Alors, vous avez envie de nous joindre, vous formez le 071 45 53 60, ou bien, vous avez bien sûr, vous avez la page Facebook à votre disposition. Alors, aujourd'hui également, il y aura les radars répressifs, et si vous êtes membre de Radio Bonheur, Maria sera là donc pour fêter votre anniversaire comme il se doit. Alors tout de suite, qu'allons-nous faire à 18h16? Ah ben simplement, on va faire les petits radars, hein, voilà.
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1: Alors, que se passe-t-il sur nos routes? Prudence, prudence, ça glisse avec la pluie et un petit peu l'huile qui était sur les routes, donc soyez prudents. Alors, voici les radars répressifs pour la région de Charleroi, commençant par demain, mardi, à Marcinelle, ils seront placés avenue Masco, à Montigny-sur-Sambre, rue Trieux-Quézin et rue Brigade-Piron, à Couillet, route de Châtelet, à Roux, rue Sarlet-Moulin, à Jumet, rue de la Libération, à Marcinelle, rue des Hiercheuses, et enfin à Gilly, chaussée de Châtelet. Alors, partons dans la région du Borinage pour mardi. Là, ça se trouve bien sûr à Saint-Guilain, route de Tournai, à Boussu, rue des Chauffours, à Framerie, route du Pâturage, et à Carnion, route de Mons. Mercredi, ah ben mercredi, toujours dans la région de Charleroi, ils seront placés à Montigny-sur-Sambre, chaussée de Châtelineau, à Couillet, rue de Gilly et rue de Villers, dans la région de Jumet, à la rue Puissant, à Monceau-sur-Sambre, rue du Calvaire, à Marchenaupont, rue de la Providence, à Lodelinsart, rue des Porteuses des Canons. Et enfin, toujours pour mercredi, on termine la région du Borinage avec Saint-Guilain, rue de Tertre et rue des Réseaux, à Carnion, rue Monceville, à Framerie, rue du Progrès, à Colfontaine, route de Mons, et à Boussu, rue des Herbières. Voilà donc, prévenir, respecter les limitations de vitesse, c'est mieux pour votre portefeuille. Voilà, je le disais, j'espère que votre week-end s'est bien déroulé. Et attention les enfants, il vous reste une toute petite semaine avant de reprendre l'école. Mais je sais que tout va bien se dérouler. Voilà, vous êtes avec papa, maman, papi, mamie, vous faites peut-être du vélo, ou bien vous allez peut-être même à la piscine, pourquoi pas, tiens. Voilà, pendant vos moments de vacances, ben dites-nous également ce que vous allez manger ce soir, hein. Ça me donne toujours un avant-goût de savoir qu'est-ce qu'on va manger. Allez, moi je vous propose tout de suite de la bonne musique. Il y aura bien sûr Monsieur Franck Olivier avec Hello Again qui a été coupé tout à l'heure, désolé. On va faire un petit peu de gymnastique. Et oui, elle est là en 1980. C'est Olivia Newton-John avec son Xanadu. Et puis, ah, les bons souvenirs, les Rolling Stones avec Star Me Up. Ça, c'est en 1981. Tout ça sur le 87.7. C'est Radio Bonheur que vous écoutez. Bonne soirée en notre compagnie.

0: trouvez pas que c'est sur des bons souvenirs, ça? Les Rolling Stones, bien sûr, avec Start Me Up à 18h29, c'est sur Radio Bonheur que vous écoutez. Nous sommes ensemble pour la bonne humeur. Voilà. Alors, j'espère que ça va bien chez vous, hein, que vous êtes en super forme. Alors, qu'allons-nous faire, bien sûr? Ben, on va bien sûr remercier les personnes qui nous font des gentils messages. Bon, ben, on va commencer, hein, parce que vous êtes nombreux, nombreuses, et merci. Alors, il y a bien sûr Isabelle Blancard, il y a Cédric Vanard, Salvatore Spedal Carlata, Stéphanie D'Amico, nous avons Philippe Rida, Annick France, Malinois RCL, notre ami les loulous, comme je les appelle, hein, Jean-Luc Lambinet, Françoise Matens, Papillon Bleu, ben voilà, Natacha Daniel, André Marchal, tout ça c'est du direct, hein, je lis directement, David Demine, Alain Dupont, Claude Lejeune, nous avons également Christian Osselet, Marie-Paul Mesureur, et on va terminer pour ces premiers remerciements par Michel Chauby. Ah ben merci bien sûr à tous et à toutes. Alors aujourd'hui, nous sommes lundi 4 mai, c'est votre anniversaire. Alors, petit message personnel, je fais un gros coucou, un bon anniversaire bien sûr à mon petit ami, hein, Jean-Michel de Barbançon qui nous écoute, qui a également son anniversaire, qui n'a pas eu le temps de prendre sa carte de membre pour le temps que... Mais voilà, bon anniversaire à toi Jean-Michel. Et bien sûr, Maria, elle est là bien sûr pour vos anniversaires. Et après Maria, nous allons aller un petit peu dans l'eau. Ben oui, avec le groupe Aqua, bah, ça ne va pas changer, vous allez me dire, Francis, pleut donc, avec un My Oh My, un titre de 98, et ensuite il y aura monsieur Étienne Diao, Le Grand Soleil, tout ça sur le 87.7, c'est Radio Bonheur.
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2: Bonjour à tous, aujourd'hui lundi 4 mai, nous fêtons les Sylvains, les Florians, les Sylvaines, le dicton mes faits ou défaits. Les anniversaires nous arrivent avec le premier printemps de Salomé, petite fille de Marianne-Louis de Charleroi, les 37 ans de Houbeck Antoine de Senef, Marcello d'Anderlu fête ses 45 ans et Mike de Souvray lui fête ses 37 ans.
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0: Merci Maria pour vos anniversaires de ce jour.

0: s'appelle Étienne. Eh ben oui, Étienne Dao, le grand soleil à 18h39, tout ça sur Radio Bonheur. Et bien sûr, c'est musicalement vôtre que vous écoutez. J'espère que tout se passe bien. Ben voilà, ben, de temps en temps, la machine, je sais pas pourquoi est-ce qu'elle veut pas avancer. Hein. Ben non, à mon avis, elle est fatiguée aujourd'hui, la machine. Voilà, qu'est-ce que vous voulez, c'est comme ça. Allez, j'espère que vous, de toute façon, ça va bien chez vous. Parce que dehors, il fait 16 degrés. Oh, il fait pas très chaud. Hein. Bon, ben c'est pas grave. Je suis là, hein, vous savez quoi? Je vais vous mettre du soleil dans la radio. Ben voilà. Pourquoi? Parce qu'on va écouter Claude Nougaro avec Armstrong, un titre de 1965. Et juste après, justement, il le dit bien, c'est Paz, on a mangé le soleil. Ça, c'est un titre de 2020. Bon, on a peut-être mangé le soleil, on a un petit peu de pluie. Mais de toute façon, vous avez le bonheur avec Radio Bonheur sur le 87.7. Allez, bonne écoute. Merci de votre fidélité surtout. On écoute la bonne musique à 18h40.
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0: Bon, ben il a mangé le soleil. Moi, je vous annonce qu'il y a toujours un petit peu de pluie dehors. Ben oui, il fait pour le moment 16 degrés. Bon, j'espère que vous avez la petite couverture. Hein. Voilà, voilà. Alors, il est 18h47. Voilà, voilà. Bon, la machine, elle s'enclenche. Elle, je sais pas, à mon avis, le week-end, elle est fatiguée. Elle a beaucoup travaillé, la machine. Bon, ben, vous êtes derrière votre transistor. C'est le principal. Nous sommes ensemble pour Musicalement Vôtre. Et c'est Francie qui vous accompagne. Eh ben oui, voilà, c'est comme ça, monsieur, dame. Alors, la petite pause. Et puis, très très belle chanson avant d'arriver, bien sûr, au top de 19h. Rappelez-vous, il avait une dizaine d'années. Il s'appelle Noam. En 1975, il nous chantait « Viens maman, on va danser ». Je peux vous dire que c'est une chanson qui me donne un petit peu la chair de poule, qui est vraiment très très belle. Ça me rappelle un petit peu ma jeunesse. Et puis, ben, nous aurons Blanche City Light avec un titre de 2017 avec Comtesse. Et nous, on se retrouve après le top de 19h. On fait comme ça, c'est parti.
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2: Édith Piron, bonsoir. Allez, on va faire un petit tour du côté Tournai avec la Maison de la Culture de Tournai qui propose tout au long de l'année des ateliers artistiques. De nombreuses disciplines sont explorées, la musique, la danse, le théâtre, la photo, les arts plastiques, ça forme un joli patchwork qu'on pourra découvrir à partir du 29 mai et ce jusqu'au 13 juin, ce sera tout à fait gratuit. La Maison de la Culture de Tournai est située au boulevard des Frères Rimbaud à Tournai. Vous voulez plus d'infos, vous allez sur le site maisonculturetournai.com, maisonculturetournai.com. Vous savez que l'intelligence artificielle est bien peu aider l'économie sociale et solidaire. Vous aurez l'occasion de découvrir tout ça à l'occasion d'une séance sympathique sous forme de café. Ça se passera le 30 juin prochain de 9h à 13h sur le site de Monceau-Fontaine, situé rue de Monceau-Fontaine à Monceau. Il faut pas réserver hein, et l'entrée est tout à fait gratuite. Cyril Albrecht est français, il propose en ce moment au Musée de la Photo une exposition intitulée « Hydraulic Empire ». La thématique de cette exposition, la problématique de l'eau dans l'ouest des États-Unis, où il y a 12 000 barrages sur un territoire aussi important que l'Union européenne. Évidemment, cela ne va pas sans présenter certains problèmes, comme il nous l'explique.
3: Cette eau est utilisée pour l'irrigation des champs et de l'agriculture et pour l'alimentation en eau des villes. Donc il y a un problème de source d'eau, de ressources en eau locales. Et par ailleurs, il y a des installations hydroélectriques sur ces barrages. Or, si le niveau de l'eau baisse trop bas, les zones où sont situées les pompes pour créer l'énergie hydroélectrique sont trop hautes et ne pompent plus d'eau.
2: Une de ces photos nous montre une Amérique à deux vitesses.
3: Sur cette image, vous voyez, on est sur une réserve indienne des Navajos. C'est dans l'état du Nouveau-Mexique. Et donc, dans ces communautés rurales, les gens n'ont pas d'eau courante. Et donc, ce qui se passe, là, on est à la mission catholique locale qui a une petite pompe à eau. Et les habitants viennent chaque semaine avec leur truck et des bidons, remplir des bidons d'eau qui vont leur servir à cuisiner, à se laver, à faire la lessive, etc.
2: Hydraulic Empire de Cyril Albrecht, c'est à découvrir au Musée de la Photographie jusqu'au 17 mai. Plus d'infos sur museephoto.be. Catch of Legends débarque à Charleroi le 27 juin au Grand Palais pour le plus grand show de catch de Belgique. Eh oui, plus de 20 catcheurs et de catcheuses seront présents avec la participation, accrochez-vous, de Luc Menzies, alias Ridge Holland, Axel Teicher ou encore Amal. Tous passer par ce grand événement. Alors, si vous aimez le catch, préparez-vous à vivre un spectacle énorme. C'est donc le samedi 27 juin au Grand Palais à Charleroi. Vous voulez réserver ? C'est préférable parce qu'on attend beaucoup de monde. 0494 13 18 65 0494 13 18 65. Radio Bonheur, je vous souhaite une bonne soirée.
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0: sûr de 1982. Et je sais que certains avaient à l'époque entre 11 et 13 ans. D'ailleurs, je fais un petit clin d'œil à notre ami Marc et Christine qui nous écoutent de la région de Couillet. Il nous dit que là, pour le moment, il pleut pas. Ben voilà de la chance que vous avez. Hein. Alors, nous sommes ensemble. Bon, vous entendez de temps en temps que la machine, elle est, je pense, un petit fatiguée du week-end. Mais c'est un peu comme moi, un peu comme vous. On a bien d'être relax et là, on est relax. Alors, dans cette dernière ligne droite, en ce lundi 4 mai, ah ben, bien sûr, nous n'aurons que du bon. Ah, nous aurons notre petite Brigitte Bardot qui, elle, va rouler en moto avec son Harley Davidson. Il y aura bien sûr du Dimitri Roussos, il y aura du Nathalie que son cœur va craquer, il y aura du Alain Souchon, ah, le roi de la pop, Michael Jackson aussi, il est présent sur le 87.7 ou bien simplement DAB+, canal 11B. Il y aura également vous qui serez à l'honneur avec Maria pour vos anniversaires en ce jour. Et bien sûr, un petit clin d'œil à notre ami Jean-Michel de Brabançon, hein, voilà. Et il y aura également les radars répressifs de la région de Charleroi et de Mons-Borinage. Ah, ça fait 46 ans qu'il ne se fait pas de tout ça, hein, n'est-ce pas, notre ami Marc qui nous dit, hein. Ah, moi, c'est du direct, hein, je suis comme ça avec vous, on est comme ça, Radio Bonheur, c'est du direct, voilà, on n'a rien à cacher, c'est pas des bandes enregistrées pour dire on fait comme ça du top-top, ben non, de temps en temps, il y a des erreurs. Et je pense que c'est ça justement le bien de la radio. D'ailleurs, vous savez, vous qui nous écoutez derrière votre transistor, vous dites, oui, mais comment ça se passe à la radio? Ben, bonne nouvelle, justement, vous allez pouvoir venir ce week-end, et oui, le 9 et le 10 mai, nous ouvrons nos portes. Vous pouvez bien sûr venir voir comment ça se passe ici derrière la nouvelle table de mixage, la nouvelle technologie, pourquoi Francis appuie sur un bouton, pourquoi Philippe il fait comme ça, pourquoi Philippe Collin il fait autrement, pourquoi demain Carmela qui sera là, elle va appuyer comme ça. D'ailleurs, on fait un petit coucou à notre amie Carmela, hein, qui sera là. Ah, vous êtes content, hein. Carmela, on t'embrasse. Hâte de te retrouver demain à midi pour son émission Mille Mélos. Mais oui, messieurs, dames, elle est là, Carmela, demain mardi. Voilà. Donc, je vous rappelle, en plus de voir l'envers du décor, vous allez pouvoir applaudir des chanteurs et des chanteuses qui seront là. Hein, pendant deux jours pour vous égayer votre week-end et en même temps ben, passer le karaoké dès 18h, hein, ça aussi ça sera pour vous. Mais allez, on est que lundi les enfants, il y a encore quelques jours avant le week-end, moi je vous propose l'envers du décor, ça sera bien sûr une petite pause et puis elle est là, ben, ouais, My Love Will To Go, c'est son cœur qui craque, ce sera Nathalie et puis il y aura un titre bien sûr de 2001, c'était Wazer avec Island and the Sun, tout ça c'est sur Radio Bonheur. Bonne soirée à notre compagnie. Nous sommes ensemble, c'est Francis.
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0: 25 ans nous séparent déjà de ce titre. Hein. Et oui, Weather is Land in the Sun, c'était bien sûr sur Radio Bonheur. Il est 19h18. Et la machine, elle n'avance pas. C'est comme ça. C'est pas grave, j'espère que vous, vous avancez chez vous. Oh, peut-être que vous êtes occupé à souper. Ah, ça c'est bien. Ou bien simplement à prendre l'apéro. Mais pourquoi pas, tiens. Vous savez ce qu'on va faire maintenant? On va faire simplement les radars répressifs de la région de Charleroi et de Mons-Borinage.
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0: Alors, les voici, les voilà. À la région de Charleroi, Marcinelle, avenue Masco, à Montigny-sur-Sambre, rue Trieux-Quézin et rue Brigade Piron, à Couillet, route de Châtelet, à Roux, rue Sarlet-Moulin, à Jumet, rue de la Libération, à Marcinelle, rue des Hercieuses et à Gilly, chaussée de Châtelet. On poursuit la région du Borinage pour mardi toujours à Saint-Guilain, la route de Tournai, à Boussu, rue des Chauffours, à Framery, route du Pâturage, à Carnion, route de Mons. Et pour mercredi, les enfants, soyez attentifs sur la route parce qu'ils seront placés à Montigny-sur-Sambre, chaussée de Châtelineau, à Couillet, rue de Gilly et rue de Villers, à Jumet, rue Puissant, à Monceau-sur-Sambre, rue du Calvaire, à Marchénopont, rue de la Providence, à Leuglassard, rue Porteuse des Canons, et enfin on termine les inforadars dans la région du Borinage, à, bien sûr avec Saint-Guilain, rue de Tertre et rue des Roseaux, à Carnion, rue Monceville, à Framery, rue du Progrès, à Colfontaine, route de Mons, et à Boussu, rue des Herbières. Voilà donc prévenu, soyez attentifs. Alors, les enfants qui nous écoutez, surtout ne pas le faire. Vous savez quoi? Vous allez me dire, Francis, qu'est-ce qu'il ne faut pas faire? Écrire sur les murs. Voilà, parce qu'après, il faut tout repeindre. Pourtant, Dimitris Roussos le dit si bien. Hein. On écrit sur les murs, un titre de 1989. Et puis, il y aura Françoise Hardy. J'écoute de la musique soul. Tout ça en 1978.
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0: Oh ben moi j'aime bien la musique qu'on écoute, hein, Françoise. Hein. Vous aussi vous écoutez le 87.7. C'est Francis qui vous accompagne. Nous sommes ensemble jusqu'à 20h. Il est 19h28. Tout ça sur la fréquence également du DAB+, canal 11B. Alors, il est grand temps, bien sûr, de remercier pour la dernière fois aujourd'hui tous nos auditeurs qui nous font des gentils messages et vous êtes nombreux. Et bien sûr, je vous en remercie 1000 fois. Voilà. Alors, on va remercier, bien sûr. Hein. Nous avons Angela Bertolozzi, Chacha Blavier, Marianne Louis, Diego Gano, Christian Garay, Franck Pêcheur, José Henry, Martine Van Der Voet, Didier Tassin, Freddy Grandelet, Carmela, que vous retrouvez donc demain, comme je l'ai dit, à partir de midi pour son émission Mili Milo, Pitche Bernard, Willy Adam, Françoise Flamand. Ah, on poursuit bien sûr, je prends la petite fiche. Hein. Christine Denis, bien sûr, et Jean-Michel de Barbançon, Christian Thibault, André Marchal, Philippe-Anne Marie de Jumet, Lucienne de Monceau, Alain Dupont, Claude Lejeune. Nous avons également Angela de Souvray qui, elle, a mangé, qu'elle m'a dit, des pâtes, de scampi, aubergines. Ça sent bon tout ça. Nous avons aussi José Henri. Voilà, je tourne la petite feuille parce que vous êtes nombreux et c'est bien, merci. On a Willy Adam, et nous avons bien sûr Frédéric Michel, Eric de Morland, oui, Willy de Hilde de Senef, Annick France, j'espère qu'il fait meilleur là-bas que chez nous, Colette Gates et bien sûr Marc et Christine qui sont donc de Couillet. Et vous êtes nombreux et nombreuses et merci bien sûr de votre fidélité à Radio Bonheur. Nous sommes ensemble et ravis d'être avec vous 24 heures sur 24. 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Donc si vous avez envie d'applaudir Patricia Dahl, Pierre Milan et bien d'autres encore, n'hésitez pas à venir nous rejoindre ici et là vous allez voir le décor carrément derrière la nouvelle table mixage, les ordinateurs, notre salle où on peut faire le karaoké tout le week-end. Venez nombreux et nombreuses, voilà. 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C'est le cas, bien sûr, dans quelques instants avec Maria. Et puis, il y aura Alain Souchon, Le Baiser. Ah ben oui, ça, c'est un titre de 90. Et puis je vous en parlais, le roi de la pop, si je vous dis Don't Stop Till It Leaves You Get Good, ça, en 1979, c'est Michael Jackson. Alors Maria, j'ai assez parlé, c'est à toi.
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2: Bonjour à tous, aujourd'hui lundi 4 mai, nous fêtons les Sylvains, les Florian, les Sylvaines. Le dicton, méfait ou défait. Les anniversaires nous arrivent avec le premier printemps de Salomé, petite fille de Marianne-Louis de Charleroi, les 37 ans de Houbec Antoine de Senef, Marcello d'Anderlu fête ses 45 ans et Mike de Souvray lui fête ses 37 ans.
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0: Et oui, joyeux anniversaire. Merci Maria.

0: Ah, vous êtes occupé à danser, hein? Ah oui, la bande funky! Michael Jackson, les bons souvenirs de fin des années 79. Wow, mais qu'est-ce qu'on s'amuse, qu'est-ce qu'on danse, évidemment, ce Radio Bonheur à 19h39 minutes. J'espère que tout se passe bien chez vous. Vous êtes plus occupé à prendre l'apéritif. Que sais-je, en tout cas, faites-le bien! Bon, vous entendez toujours derrière moi, de temps en temps, le tapis, il arrive que derrière, c'est pas grave. Ne vous inquiétez pas, on est cool et relax. D'ailleurs, vous savez quoi? On va enfiler son casque. Bien sûr, on va enfiler son casque. Nous allons prendre notre Harley Davidson et on va suivre notre bébé chéri. Eh ben oui, Brigitte Bardot, nous allons faire une petite balade en Harley Davidson. Et après, en allant en Harley Davidson, où est-ce que nous allons aller? Nous avons la pluie, on va aller direction du soleil. Ah ben bien sûr, avec Ricky Martins avec Un, Dos, Tres, Maria.
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0: Ça, c'était le soleil promis. Je vous l'avais promis, le bon soleil. Hein, bien sûr, Ricky Martin avec Un, dos, tres, Maria. C'était un titre de 95. Déjà, 31 ans nous séparent de ce superbe titre. Ben voilà, monsieur, dame. Bon, mais j'espère que cette émission, cette émission vous a plu. Oui, j'ai parlé un peu trop vite. Ma langue, elle a fourché. Ah ben voilà, c'est encore une fois la preuve, c'est pas de l'enregistrer, c'est vraiment du direct. Bon, moi, je me marre avec vous parce que je suis bien. Franchement, je suis bien en votre compagnie et j'espère que vous aussi. Voilà. Vous savez quoi? Eh ben, on se retrouve mercredi à partir de 18h. Et là, pas pour une heure, pas pour deux heures, mais pour 3 heures d'émission. Et oui. Bon, pour certains, vous allez me dire, bon, 3 heures avec France. Et d'autres vont dire, waouh, 3 heures, c'est trop court. Ben voilà, c'est comme ça. Alors, n'oubliez pas que demain, vous allez retrouver, elle est là. Elle est toute bronzée, elle est toute belle. Elle va sur le charme de l'Italie. C'est Carmela que vous retrouvez à partir de midi jusqu'à 16h pour son émission Mili Melo. Et bien sûr, à partir de 14h, ces belles chansons italiennes. Et alors, d'ici là, quoi que vous fassiez, faites-le bien. Restez bien sûr branchés sur Radio Bonheur, le 87. 7.7. Alors, dans quelques instants, vous aurez bien sûr une page de publicité. Et puis, ben, pour terminer, c'est pour arriver au top de 20h, je vais dire, on va écouter Dobby Bolthouse avec Long Train Runnings de 1973. Voilà, quoi que vous fassiez, passez un bon moment. Demain, ben, amusez-vous avec les enfants parce qu'ils annoncent pas encore vraiment du soleil. Mais bon, vous allez peut-être à la piscine ou bien se promener avec un petit parapluie parce qu'ils annoncent un petit peu de pluie demain. Hein. Donc, soyez quand même attentif à tout ça. Soyez prudents sur la route. Moi, je vous embrasse. Je vous remercie de vos nombreux messages via la page Facebook et via notre ligne téléphonique. Et je vous dis bien sûr à mercredi, les loulous. Ciao, ciao.
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1: Eddy Perron, l'heure de s'informer sur Radio Bonheur. Nous sommes avec Delphine Delcoux qui est la directrice de l'Académie de musique Albert Gossiot de Marcinelle. Alors, dans le cadre des 70 ans de la catastrophe du Bois du Cazier, l'Académie de Marcinelle devait être présente, Delphine.
2: Il va de soi que ça aurait été bien dommage que nous ne puissions y être, effectivement, puisque nous sommes intimement liés et par la commune et par l'histoire de notre école et du site.
1: Qu'est-ce que vous allez proposer et quand ?
2: Alors, nous sommes présents le vendredi 22 mai et le samedi 23 mai pour un parcours culturel et artistique à travers le site sur 12 points différents. Il y aura des ensembles instrumentaux, vocaux, des instruments solos, de la déclamation également, l'atelier d'écriture qui va proposer le travail de nos élèves sur base de ce qu'ils auront découvert et appris de visites ou de découvertes de documents ici relatifs au Bois du Cazier.
1: Alors, c'est à la fois une académie de musique, mais aussi des arts parlés ou pas ?
2: Absolument, nous avons les deux domaines, donc la musique et le théâtre. Ça compte à peu près une trentaine d'enseignants pour un peu plus de 700 élèves.
1: Oui. Alors, 700 élèves, c'est quand même pas mal pour cette académie.
2: C'est plutôt pas mal, en effet.
1: Et académie, depuis 1899, elle serait même une des plus anciennes.
2: Alors, d'après mes recherches, puisque nous avions fêté les 115 ans de notre académie ici au Cazier, l'école de musique de Marcinelle en son temps est née en 1899 d'une volonté d'étoffer la fanfare du coin, formée notamment de mineurs qui, pour se détendre et se divertir, participent aux activités artistiques.
1: Est-ce qu'il y a encore des archives de tout ça ou pas ?
2: Quelques extraits ont réussi à nous parvenir. Maintenant, je crois qu'avec quelques fouilles au niveau du service archives de la ville, il y a moyen de retrouver des choses, oui.
1: Albert Gossiot, c'était qui ?
2: Albert Gossiot était un pianiste, organiste, professeur, pédagogue, qui n'a pas donné cours à Marcinelle, mais qui résidait à Marcinelle. Et pour lui rendre hommage et faire un petit clin d'œil à notre commune, il y a maintenant quelques années, en 2017, nous avons décidé de donner son nom, avec accord évidemment et le soutien de la ville de Charleroi, à notre établissement.
1: S'il y a un lieu particulièrement dynamique en Brabant-Wallon et à Wavre en particulier, c'est la sucrerie située chemin de la sucrerie numéro 2. Alors ne manquez pas Talentum Wavre 2026, c'est l'événement phare dédié à la carrière et à la formation dans le Brabant-Wallon. Rendez-vous le jeudi 28 mai de 13h à 17h à la sucrerie pour rencontrer les entreprises et les organismes de formation qui recrutent près de chez vous. L'inscription est tout à fait gratuite. Je vous rappelle le jour, c'est le 28 mai de 13h à 17h à la sucrerie, chemin de la sucrerie à Wavre et évidemment, c'est gratuit. Un championnat d'improvisation théâtrale, eh bien, il y en aura un le 23 mai au Centre culturel de Perouet, situé Grand Place. C'est donc le 23 mai. Attention, les deux équipes qui s'affrontent ont des noms un peu spéciaux. Il s'agit des Poussins masqués et des Croutounes. Alors, pour cette saison du championnat d'improvisation belge amateur, 8 équipes plus talentueuses les unes que les autres et venues des quatre coins de Bruxelles et de Namur reviennent dans le but de vous divertir le temps d'un spectacle jamais vu. À coups de personnages atypiques et d'histoires folles, les équipes tenteront d'accéder à la grande finale de la saison. C'est donc le 23 mai au Centre culturel de Perouet, situé Grand Place numéro 32. Quels étaient les liens entre la franc-maçonnerie et la Révolution française? Que voilà une conférence intéressante que vous propose la Maison des Associations de la Louvière. Façonnée par les publications d'Augustin de Baruel, d'Augustin Cochin et de leurs émules, les représentations des liens entre franc-maçonnerie et Révolution française ont durablement été marquées par l'idée selon laquelle les loges maçonniques auraient plus ou moins porté la responsabilité du déclenchement de cette crise politique. Qu'en est-il? Rendez-vous le 7 mai à la Maison des Associations Place Mansart, c'est pour tout public. Plus d'infos sur le site central-lalouvière.be, central-lalouvière.be. Eddy Perron, je vous souhaite une bonne soirée.
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1: Bonjour à tous, aujourd'hui lundi 4 mai, nous fêtons les Sylvain, les Florian, les Sylvaine. Le dicton, mes faits ou défaits. Les anniversaires nous arrivent avec le premier printemps de Salomé, petite fille de Marianne-Louis de Charleroi, les 37 ans de Houbec Antoine de Senef, Marcello d'Anderlu fête ses 45 ans, et Mike de Souvray lui fête ses 37 ans.
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1: Édith Piron, bonjour. L'info de votre région, c'est sur Radio Bonheur. Ça balance pas mal, c'est un spectacle à découvrir au Delta à Namur, situé rue Golanvaux. C'est un hommage à France Gall et Michel Berger. Ça balance pas mal, c'est un hommage à ces deux grands artistes. Au total, 10 artistes en scène et notamment deux chanteurs principaux, Céline et Michael, qui chantent comme France Gall et Michel Berger. C'est tout à fait bluffant. C'est donc au Delta le 29 mai à l'avenue Golanvaux à Namur. Un tournoi de mini-foot absolument incontournable, c'est celui qui est organisé par la Société de Gilles, la Société Royale, les Récalcitrants. Le 23 mai à Leval, Trahuny, plein d'activités, une petite restauration et puis de la musique aussi. Si vous êtes responsable d'un club de mini-foot, vous pouvez encore vous inscrire. Vous appelez au 0497 64 74 70, 0497 64 74 70. Et si vous voulez voir des joueurs de mini-foot évoluer sur un terrain, eh bien ce sera le 23 mai sur le stade Domenico Scena, rue Salvatore Allende à Leval-Trahuny. Allez, voici un événement mondialement connu, le 5e concours de 8 heures de puzzle. Eh oui, je sais pas si c'est de l'art ou si c'est du sport, en tout cas ça se passe le 23 mai à la salle villageoise de Velleray-les-Brailleux, à la rue Albert-Bastin. C'est par équipe de 4, l'inscription est obligatoire car les places sont limitées, c'est 75€ par équipe et les équipes repartent avec les puzzles entamés. Il y aura bar et petite restauration, ne vous inquiétez pas. Et c'est au profit d'une œuvre caritative. Vous voulez plus d'infos, vous allez sur le site Au Pays de Walt, en hommage à Walt Disney, donc aupaysdewalt.com, ou alors vous appelez au 065 36 51 25, 065 36 51 25. Visite Jean Blou vous invite à sa toute nouvelle balade gourmande 2026. C'est le 17 mai. Vous partez pour une superbe balade de 8 km au cœur des campagnes jeanbloutoises et du Brabant wallon. Un parcours nature accessible, rythmé par 5 haltes gourmandes. Il y aura de bonnes choses à manger. Vous voulez davantage de renseignements? Eh bien, vous allez sur le site visitejeanblou.be. C'est le 17 mai. Rendez-vous rue de Corsal à Chastres. Pas besoin de réservation, mais si vous voulez plus d'infos pour la situation de l'endroit, vous appelez au 081 62 69 60. 081 62 69 60. Merci de nous avoir écoutés. À tout à l'heure.
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3: il est 22h.
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1: Il est 23h.
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4: Il est 2h.